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0: Il est 6h, soyez les bienvenus, c'est la matinale sur Pornic Radio, 6h-10h, comme tous les matins du lundi au dimanche. On fera un petit tour du côté de nos rubriques habituelles, petites recettes de cuisine. On fera le roast qui va manger aujourd'hui sur Pornic Radio. Le métier du jour, la météo bien évidemment, l'éphéméride et bien d'autres choses encore. En attendant, je vous tiens moi compagnie jusqu'à 10h. Passez une excellente matinée en notre compagnie.

Salut les gourmands, salut les gourmandes, c'est l'heure de la petite recette du jour. Allez, aujourd'hui, petite épaule d'agneau cuite au four. Pour 4 personnes, il vous faudra une épaule d'agneau d'environ 900 g, 4 gousses d'ail, une cuillère à café de romarin séché, une cuillère à café de thym séché, 2 cuillères à soupe d'huile d'olive, une demi-cuillère à café de 4 épices, du sel et du poivre. Préchauffez le four à 220 degrés et placez l'épaule dans un plat badigeonné d'huile d'olive. Enfournez 20 minutes à four très chaud pour faire dorer. Sortir du four et assaisonner en saupoudrant de romarin, de thym, les 4 épices, du sel, du poivre. Disposez l'ail en chemise tout autour de l'épaule dorée. Et pour finir, baissez ensuite la température à 200 degrés et prolongez la cuisson 55 minutes. Bon appétit! 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

0: Voici votre horoscope de ce vendredi 7 août. Bélier, le week-end va commencer sous les meilleurs auspices.
1: Taureau, faites-vous plaisir sans culpabiliser aujourd'hui.
2: Gémeaux, une invitation pourrait égayer votre soirée.
3: Cancer, vos proches apprécient votre présence et votre soutien.
4: Lion, vous terminez la semaine avec une belle victoire, félicitations.
5: Vierge, il est temps de relâcher la pression.
6: Balance, l'amour et la bonne humeur sont au rendez-vous aujourd'hui.
7: Scorpion, une intuition devrait vous éviter une erreur.
8: Sagittaire, l'aventure vous appelle, alors profitez-en.
9: Capricorne, vous pouvez être fier du travail accompli, en plus c'est le week-end.
10: Verseau, un changement positif se profile.
11: Et Poisson, la soirée s'annonce douce et pleine de belles émotions.

Un temps sec et bien ensoleillé s'installe dans tout le pays. Ce vendredi, Mistral et Tramontane vont souffler dans le sud-est autour de 50 à 60 km/h avec des températures caniculaires toujours dans cette région. Ailleurs, il fera chaud mais raisonnablement. Attention aussi aux risques orageux sur les Alpes et les Pyrénées. Côté Mercure, on attend encore 37 degrés demain après-midi à Perpignan, 36 à Montpellier, 33 pour Montélimar, 31 à Cannes, 30 à Strasbourg, 28 à Paris, 26 à Lille.

Vendredi 7 août 2026, bonne fête aux Gaëtans qui sont à l'honneur aujourd'hui, ne les oubliez pas. Et le 7 août 2012, dans l'éphéméride, il y a 14 ans, Michel Pollack disparaissait d'épuisement après plusieurs maladies. Dans l'éphéméride de cette journée également, sortait au cinéma Striptease un 7 août en 96, il y a 30 ans, avec Demi Moore dans la distribution. Et puis bon anniversaire à vous les natifs du 7 août, vous êtes le même jour que l'actrice Charlize Theron, 51 ans, ou encore David Duchovny, 66 ans.

Bonjour, bienvenue dans l'actualité People au cœur de votre été. On commence avec Gérard Larcher. Est-ce qu'il sera dans la saison 6 d'Emily in Paris? Eh bien, c'est la photo improbable de ces derniers jours. Gérard Larcher a surpris tout le monde sur X en publiant une photo de lui avec l'équipe de la série Netflix. Le tournage avait lieu Jardin du Luxembourg, juste à côté du Sénat. Dans son message, il remercie la plateforme pour l'accueil et termine par un mystérieux à suivre. On devrait savoir d'ici la fin de l'année s'il fera donc une apparition dans la série. Ce serait une première pour la production qu'un homme politique français de cette envergure fasse partie de l'aventure. Dans la saison 4, Brigitte Macron avait quand même déjà fait un coucou à l'écran pour un selfie avec Lily Collins. On poursuit avec Aya Nakamura qui est numéro 1 en Chine avec une chanson de 2018, Copine. C'est un morceau qui est actuellement donc numéro 1 sur l'application Shazam dans le pays. Une popularité qui s'explique par les réseaux sociaux. Un challenge de danse sur l'application chinoise Douyin a lancé la tendance et le phénomène a tout de suite donc basculé sur TikTok et YouTube. Enfin, on termine avec Dua Lipa qui a assisté à la finale de la Coupe du Monde de foot aux États-Unis avec son mari et entre autres Olivia Dean. Mais ce n'est pas tout. Une jeune femme fêtait tranquillement son anniversaire en terrasse d'un resto new-yorkais et au moment où le gâteau est arrivé à sa table, Dua Lipa et Callum Turner passaient par hasard dans la rue. La pop star et son mari se sont mis à chanter joyeux anniversaire avec tous les clients. Un moment incroyable et inoubliable à revivre en vidéo sur internet évidemment à tout moment. Voilà, très belle journée. Voilà pour l'info people. Excellente journée, à très vite.

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Salut les gourmandes, salut les gourmands, c'est l'heure de la petite recette du week-end. Et aujourd'hui, très simple, des rillettes de thon pour l'apéro. Il vous faudra 300 g de thon cuit, 2 petits suisses, 2 cuillères à soupe de crème fraîche, 2 cuillères à soupe de basilic haché, un demi-citron pressé, une cuillère à café de moutarde, du paprika, sel et poivre. Videz la boîte de thon dans un saladier et émiettez à la fourchette. Ajoutez les 2 petits suisses et mélangez. Déposez le basilic, la moutarde et le citron pressé avant de mélanger à nouveau, saler, poivrer et laisser au frais 30 minutes. Une fois vos rillettes bien fraîches, tartinez généreusement des tranches de pain et saupoudrez de paprika. Bon apéro, mais avec modération. Vous pouvez retrouver cette recette sur le site de la radio, radioporn.fr, dans les podcasts.

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Voici votre horoscope de ce vendredi 7 août. Bélier, le week-end va commencer sous les meilleurs auspices. Taureau, faites-vous plaisir sans culpabiliser aujourd'hui. Gémeaux, une invitation pourrait égayer votre soirée. Cancer, vos proches apprécient votre présence et votre soutien. Lion, vous terminez la semaine avec une belle victoire, félicitations. Vierge, il est temps de relâcher la pression. Balance, l'amour et la bonne humeur sont au rendez-vous aujourd'hui. Scorpion, une intuition devrait vous éviter une erreur. Sagittaire, l'aventure vous appelle, alors profitez-en. Capricorne, vous pouvez être fier du travail accompli, en plus c'est le week-end. Verseau, un changement positif se profile. Et Poisson, la soirée s'annonce douce et pleine de belles émotions.

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Aujourd'hui, on se remet à jour avec John Bromfield et La pleine de vie est prometteuse, A Little Love. Pauvre John Bromfield, elle avait tout pour devenir la nouvelle reine de la soul music. Jolie comme un cœur, un talent incroyable, sa voix, bien qu'encore enfantine, rappelant celle des grandes chanteuses de soul, les garçons faisaient la queue à 17 ans, quoi de plus normal. Mais elle avait un problème d'1m59 de haut, 2m12 avec le chignon. Sa marraine, c'était Amy Winehouse. Amy a toujours dit que sa filleule avait une voix spéciale et un talent inné pour prendre la relève, sa relève, que grâce à Dion, la soul music avait de beaux jours devant elle, que la bonne musique était en sécurité. Je ne doute pas de la sincérité d'Amy, même avec 3 grammes dans le sang, c'est-à-dire après le petit-déj. Des compliments venimeux, car chaque fois qu'elle encensait la petite Dion et lui traçait son chemin, avant même qu'elle ne fasse ses premiers pas, dès lors qu'elle la parrainait, lui ouvrait les portes, montait sur scène avec elle, assurait les chœurs lors de ses passages télé, elle ne faisait qu'augmenter un peu plus la pression sur les épaules d'une gamine, si jeune encore. Il y a cette vidéo incroyable, tournée par Pete Doherty lui-même, où l'on voit Amy s'asseoir derrière des éléments de batterie, prendre une guitare en main après avoir reposé sur le sol la bouteille qu'elle venait de téter goulûment et commencer à jouer « If I Ain't Got You » de Alicia Keys, alors qu'à ses côtés, une toute petite Dion Bromfield se met à chanter, éblouissante d'innocence. Sa voix est déjà incroyablement assurée, elle n'a que 12 ans. Amy Winehouse n'était pas sa marraine au sens chrétien du terme. Il se trouve que la mère de la gamine travaillait dans l'industrie du disque, avait rencontré la chanteuse au tout début de sa carrière, et elles étaient devenues Amy, d'où ce lien de parenté avec Dion un peu particulier. Dans le fond, c'est incroyable, car infime était la probabilité qu'Amy devienne la marraine d'une môme dont tout laissait présager qu'un jour elle aurait une voix presque aussi puissante que la sienne. Dion, cette mini Amy, sourire malicieux, joue d'ado nourri à l'actimel, était un cas unique. Aussi, voyant le diamant brut qu'elle avait entre les mains, Amy cassa sa tirelire et créa son propre label, Lioness Records, pour éviter que le joyau ne lui échappe face aux premières offres des maisons de disques opportunistes. Nous sommes en 2009, à Amy, il ne reste que peu de temps, si l'on en croit les paris morbides de certains abrutis sur des sites spécialisés. Mais Dion a devant elle toute une vie d'amour et de musique soul, celle avec laquelle elle a grandi. Amy publie le premier album de Dion, Introducing Dion Bromfield, un recueil de reprises de grands classiques de la soul, les Shirelles, Marvin Gaye et Tammy Terrell, les Cadillacs. La jeune fille a 13 ans, il se vend 65 000 exemplaires du disque, qui atteint la 33e place des charts britanniques. 2 ans plus tard, en juillet 2011, les événements s'accélèrent. Le 4 du mois sort le 2e album de Dion, Good for the Soul. Elle est doublement attendue au tournant, second disque après un premier plutôt réussi, plus la présence constante d'Amy Winehouse tout au long de l'enregistrement et de la sortie. Tout ceci représente un trop grand poids sur les épaules de la jeune chanteuse. Le premier single est prometteur, Yeah Right est une véritable ode à la soul et la voix de Dion a mûri. Malheureusement, sa marraine décède moins de 3 semaines plus tard. Candy Gronaz. Bien sûr, ça a donné un coup de projecteur supplémentaire à l'album. La musique est un business de nécrophile. Mais ce fut trop pour la gamine. La mort d'Amy fut une déflagration. Depuis, 15 ans ont passé. Elle a presque disparu des radars. Elle n'a sorti qu'un single en 2021 et un autre l'année dernière. Personne n'en a rien su, ou presque. Quel gâchis. Good for the Soul était un très bon album plein de vie, tellement prometteur. Rappelons-nous qu'elle n'avait que 15 ans. A Little Love, la musique comme on l'aime. Vu sur YouTube, 24 000. Durée de la chanson, 3 minutes 15. John Bromfield, A Little Love.

0: 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En attendant, si tu as des choses à redire sur l'artiste du jour ou simplement envie de parler musique, retrouvons-nous sur le web du podcast www.goodmorningmusic.net.
1: Un temps sec et bien ensoleillé s'installe dans tout le pays. Ce vendredi, Mistral et Tramontane vont souffler dans le sud-est autour de 50 à 60 km/h avec des températures caniculaires toujours dans cette région. Ailleurs, il fera chaud mais raisonnablement. Attention aussi aux risques orageux sur les Alpes et les Pyrénées. Côté mercure, on attend encore 37 degrés demain après-midi à Perpignan, 36 à Montpellier, 33 pour Montélimar, 31 à Cannes, 30 à Strasbourg, 28 à Paris, 26 à Lille.

Vendredi 7 août 2026, bonne fête aux Gaëtan qui sont à l'honneur aujourd'hui, ne les oubliez pas. Et le 7 août 2012, dans l'éphéméride, il y a 14 ans, Michel Pollack disparaissait d'épuisement après plusieurs maladies. Dans l'éphéméride de cette journée également, sortait au cinéma Striptease un 7 août en 96, il y a 30 ans, avec Demi Moore dans la distribution. Et puis bon anniversaire à vous les natifs du 7 août, vous êtes le même jour que l'actrice Charlize Theron, 51 ans, ou encore David Duchovny, 66 ans. Belle journée.

Bonjour, bienvenue dans l'actualité People au cœur de votre été. On commence avec Gérard Larcher. Est-ce qu'il sera dans la saison 6 d'Emily in Paris? Eh bien, c'est la photo improbable de ces derniers jours. Gérard Larcher a surpris tout le monde sur X en publiant une photo de lui avec l'équipe de la série Netflix. Le tournage avait lieu Jardin du Luxembourg, juste à côté du Sénat. Dans son message, il remercie la plateforme pour l'accueil et termine par un mystérieux à suivre. On devrait savoir d'ici la fin de l'année s'il fera donc une apparition dans la série. Ce serait une première pour la production qu'un homme politique français de cette envergure fasse partie de l'aventure. Dans la saison 4, Brigitte Macron avait quand même déjà fait un coucou à l'écran pour un selfie avec Lily Collins. On poursuit avec Aya Nakamura qui est numéro 1 en Chine avec une chanson de 2018, Copine. C'est un morceau qui est actuellement donc numéro 1 sur l'application Shazam dans le pays. Une popularité qui s'explique par les réseaux sociaux. Un challenge de danse sur l'application chinoise Douyin a lancé la tendance et le phénomène a tout de suite donc basculé sur TikTok et YouTube. Enfin, on termine avec Dua Lipa qui a assisté à la finale de la Coupe du Monde de foot aux États-Unis avec son mari et entre autres Olivia Dean. Mais ce n'est pas tout. Une jeune femme fêtait tranquillement son anniversaire en terrasse d'un resto new-yorkais et au moment où le gâteau est arrivé à sa table, Dua Lipa et Callum Turner passaient par hasard dans la rue. La pop star et son mari se sont mis à chanter joyeux anniversaire avec tous les clients. Un moment incroyable et inoubliable à revivre en vidéo sur internet évidemment à tout moment. Voilà, très belle journée. Voilà pour l'info People. Excellente journée, à très vite.

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3: Bonjour à tous. D'importants moyens ont été déployés hier en fin de journée dans l'Aude. Un incendie provoqué par un accident de la route a parcouru plus d'une centaine d'hectares dans le massif des Corbières près de Narbonne, où 11 000 hectares avaient brûlé l'an dernier. Pas moins de 240 pompiers, 60 véhicules et 10 aéronefs, dont 4 Canadair et 2 Dash, ont été déployés. Le feu était hier soir contenu dans son enveloppe. Une vingtaine d'habitations ont pu être épargnées. Quelques jours après l'arrestation d'un autre gros narcotrafiquant, Rachid Dja, membre du réseau de la Castellane à Marseille, a été interpellé lundi par les autorités algériennes qui est placé sous contrôle judiciaire. Les noms de ces deux criminels visés par des mandats d'arrêt en France avaient été transmis par Gérald Darmanin à ses homologues algériens en mai dernier lors de sa visite à Alger. 5 ans de prison, c'est la peine infligée par le tribunal judiciaire de Mulhouse à l'encontre d'un homme de 53 ans jugé pour détention en récidive de plus de 430 000 photos et vidéos pédopornographiques. Il avait été repéré fin mars en train de prendre des photos dans un jardin d'enfants, un comportement qui avait amené une mère de famille à alerter les forces de l'ordre. Le quinquagénaire avait déjà été condamné en septembre 2022 à 3 ans de prison, dont un avec sursis pour des faits similaires. Le ministre de l'Intérieur, Laurent Nunez, appelle les préfets et les responsables de sécurité à maintenir une extrême vigilance en vue de la fête chrétienne de l'Assomption le 15 août. En cause, le niveau élevé de la menace terroriste qui continue de peser sur notre pays, ainsi que la persistance des tensions au plan international. L'an dernier, 843 actes antichrétiens ont été recensés, soit une hausse de 9% par rapport à 2024. Donald Trump a affirmé hier que les détroits d'Hormuz, artère maritime cruciale verrouillée par Téhéran depuis le début de la guerre contre l'Iran, pourraient prochainement rouvrir. Le président américain a assuré que des discussions à ce sujet se passaient très bien. Et du tennis avec le Masters 1000 de Montréal, le français Arthur Fils s'est imposé 6-3-6-2 hier soir face à l'Argentin Mariano Navone. Il se qualifie pour les 8e de finale. C'est fini en revanche pour Titouan Drogué, battu par l'américain Nakashima.
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les gourmands, salut les gourmands, c'est l'heure de la petite recette du week-end. Alors aujourd'hui, un petit peu plus compliqué et surtout un petit peu plus onéreux. Terrine de bolet aux noix de Saint-Jacques. Temps de préparation, 1 heure. Également, temps de cuisson, 1 heure. Temps de réfrigération, 12 heures. Et c'est une recette pour 6 personnes. Vos ingrédients, 400 g de noix de Saint-Jacques, 2 queues de homard, un citron pressé, 250 g de bolet, du cerfeuil, 2 blancs d'œufs, 30 g de beurre, 40 centilitres de crème fraîche épaisse, de la fleur de sel, piment d'Espelette, sel et poivre. La veille, nettoyez et émincez les bolets. Chauffez 30 g de beurre et faites-y sauter les bolets pendant 10 minutes. Salez, poivrez et égouttez-les. Cuisez les queues de homard dans de l'eau bouillante salée 10 minutes. Laissez refroidir et décortiquez les chairs. Placez celle-ci avec 300 g de noix de Saint-Jacques dans un mixeur. Ajoutez la crème fraîche, les blancs d'œufs salés et poivrés. Mixez jusqu'à obtention d'une farce bien lisse. Rectifiez l'assaisonnement. Préchauffez votre four thermostat 6, soit à 180 degrés. Mélangez délicatement les bolets égouttés à la farce. Tapissez un moule à cake de papier sulfurisé et versez-y la préparation. Enfournez au four recouvert d'un papier d'aluminium au bain-marie pendant 40 minutes. Réfrigérez lorsque la préparation est froide. Le lendemain, coupez le reste des noix de Saint-Jacques en tranches fines. Arrosez-les de jus de citron, assaisonnez. Lavez et séchez les brins de cerfeuil. Démoulez la terrine, décorez la terrine d'une tranche de noix de Saint-Jacques et saupoudrez de piment d'Espelette et de cerfeuil. Bon appétit, c'est un délice. Je vous rappelle, vous pouvez retrouver ces recettes sur le site de la radio, radiopornic.fr, dans les podcasts.

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0: Voici votre horoscope de ce vendredi 7 août. Bélier, le week-end va commencer sous les meilleurs auspices.
1: Taureau, faites-vous plaisir sans culpabiliser aujourd'hui.
2: Gémeaux, une invitation pourrait égayer votre soirée.
3: Cancer, vos proches apprécient votre présence et votre soutien.
4: Lion, vous terminez la semaine avec une belle victoire, félicitations.
5: Vierge, il est temps de relâcher la pression.
6: Balance, l'amour et la bonne humeur sont au rendez-vous aujourd'hui.
7: Scorpion, une intuition devrait vous éviter une erreur.
8: Sagittaire, l'aventure vous appelle, alors profitez-en.
9: Capricorne, vous pouvez être fier du travail accompli, en plus c'est le week-end.
10: Verseau, un changement positif se profile.
11: Et Poisson, la soirée s'annonce douce et pleine de belles émotions.

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1: Bonjour, après un bref répit sur une partie du pays, la chaleur va de nouveau gagner du terrain. Dès samedi, le pic est attendu en milieu de semaine prochaine avec des températures qui pourraient atteindre 35 degrés dans la moitié nord, selon Météo France. Plusieurs associations et collectifs d'opposants à l'A69 appellent à une grande mobilisation du 9 au 11 octobre. But poursuivi, s'opposer à la mise en service de l'autoroute entre Toulouse et Castres, dont le concessionnaire Atosca prévoit l'ouverture le 15 octobre. Un cas d'antivirus a été détecté chez un patient ayant effectué un voyage touristique en France en juillet, annonce le ministère de la Santé. Cette personne, qui ne présente plus de symptômes, a été isolée avec sa famille en Espagne. Les contacts à haut risque, c'est-à-dire qui ont été en contact rapprochés avec ce patient, devront s'isoler à domicile. Ceux à faible risque qui n'ont pas été en contact rapproché devront effectuer une autosurveillance sans restriction de déplacement. Pas mal de monde sur la route des vacances ce week-end. La journée de samedi est classée rouge avec une circulation très difficile dans le sens des départs et des retours sur l'ensemble du réseau. Bison futé s'attend à des bouchons, notamment vers les zones côtières, Atlantique, Méditerranée et la région Auvergne-Rhône-Alpes. Les difficultés devraient débuter en début de matinée et persister jusqu'en début de soirée. Enfin, un Grec de 55 ans a été arrêté pour avoir dissimulé pendant 2 ans et demi la dépouille de son père dans un congélateur afin de continuer à percevoir sa retraite. Cet homme, qui a reconnu les faits, a précisé que son père, âgé de 90 ans, était mort de cause naturelle. C'est la fin de ce flash, une très bonne journée à notre écoute.
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Un temps sec et bien ensoleillé s'installe dans tout le pays. Ce vendredi, Mistral et Tramontane vont souffler dans le sud-est autour de 50 à 60 km/h avec des températures caniculaires toujours dans cette région. Ailleurs, il fera chaud mais raisonnablement. Attention aussi aux risques orageux sur les Alpes et les Pyrénées. Côté mercure, on attend encore 37 degrés demain après-midi à Perpignan, 36 à Montpellier, 33 pour Montélimar, 31 à Cannes, 30 à Strasbourg, 28 à Paris, 26 à Lille et 24 pour Brest.

vendredi 7 août 2026, bonne fête aux Gaëtans qui sont à l'honneur aujourd'hui, ne les oubliez pas. Et le 7 août 2012, dans l'éphéméride, il y a 14 ans, Michel Pollack disparaissait d'épuisement après plusieurs maladies. Dans l'éphéméride de cette journée également, sortait au cinéma Striptease, un 7 août en 96, il y a 30 ans, avec Demi Moore dans la distribution. Et puis bon anniversaire à vous les natifs du 7 août, vous êtes le même jour que l'actrice Charlize Theron, 51 ans, ou encore David Duchovny, 66 ans. Belle journée.

Bonjour, bienvenue dans l'actualité People au cœur de votre été. On commence avec Gérard Larcher. Est-ce qu'il sera dans la saison 6 d'Emily in Paris? Eh bien, c'est la photo improbable de ces derniers jours. Gérard Larcher a surpris tout le monde sur X en publiant une photo de lui avec l'équipe de la série Netflix. Le tournage avait lieu Jardin du Luxembourg, juste à côté du Sénat. Dans son message, il remercie la plateforme pour l'accueil et termine par un mystérieux à suivre. On devrait savoir d'ici la fin de l'année s'il fera donc une apparition dans la série. Ce serait une première pour la production qu'un homme politique français de cette envergure fasse partie de l'aventure. Dans la saison 4, Brigitte Macron avait quand même déjà fait un coucou à l'écran pour un selfie avec Lily Collins. On poursuit avec Aya Nakamura qui est numéro 1 en Chine avec une chanson de 2018, Copine. C'est un morceau qui est actuellement donc numéro 1 sur l'application Shazam dans le pays. Une popularité qui s'explique par les réseaux sociaux. Un challenge de danse sur l'application chinoise Douyin a lancé la tendance et le phénomène a tout de suite donc basculé sur TikTok et YouTube. Enfin, on termine avec Dua Lipa qui a assisté à la finale de la Coupe du Monde de foot aux États-Unis avec son mari et entre autres Olivia Dean. Mais ce n'est pas tout. Une jeune femme fêtait tranquillement son anniversaire en terrasse d'un resto new-yorkais et au moment où le gâteau est arrivé à sa table, Dua Lipa et Callum Turner passaient par hasard dans la rue. La pop star et son mari se sont mis à chanter joyeux anniversaire avec tous les clients. Un moment incroyable et inoubliable à revivre en vidéo sur internet évidemment à tout moment. Voilà, très belle journée. Voilà pour l'info people. Excellente journée, à très vite.

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2: Bonjour à tous. Vous serez moins nombreux ce week-end sur les routes. Bison Futé prévoit tout de même demain un important chassé-croisé, une journée classée rouge dans le sens des départs et des retours. Aujourd'hui, la circulation sera globalement fluide sur la majorité du territoire dans le sens des départs, avec tout de même quelques difficultés dans le Nord, le Grand Ouest et en Auvergne-Rhône-Alpes. 8 départements restent placés aujourd'hui en vigilance orange canicule. D'importants moyens ont été déployés hier en fin de journée dans l'Aude. Un incendie provoqué par un accident de la route a parcouru plus d'une centaine d'hectares dans le massif des Corbières près de Narbonne, où 11 000 hectares avaient brûlé l'an dernier. Plus de 300 pompiers, 72 véhicules et 10 aéronefs, dont 4 Canadair et 2 Dash, ont été déployés. Le feu est désormais fixé. Une vingtaine d'habitations ont pu être épargnées. Dans la Drôme, l'incendie est bientôt circonscrit selon les pompiers qui redoutent aujourd'hui une météo défavorable. Près de 21 millions de Français exposés à une fraude massive. Le Crédit Agricole a été ciblé par une vaste opération de fraude. Des hackers ont usurpé l'identité de la banque afin d'arnaquer des victimes. Au moins 912 personnes auraient saisi leurs identifiants bancaires. Un cas d'antivirus a été détecté chez un touriste ayant séjourné en France le mois dernier. Une annonce faite hier par le ministère de la Santé. Le patient concerné est désormais isolé avec sa famille en Espagne. Un groupe d'experts scientifiques s'est réuni hier afin de déterminer la conduite à tenir. Une coordination à l'échelle européenne est également mise en place. Au moins 2 personnes sont décédées hier dans une fusillade au sein d'un établissement scolaire près de Bangkok en Thaïlande. Également une quinzaine de blessés à déplorer. L'assaillant, un adolescent de 14 ou 15 ans, aurait été tué d'après les médias locaux. Et côté rugby, le Stade français a annoncé hier avoir subi une cyberattaque revendiquée par le groupe de hackers Kilin, présumé basé en Russie. Un compte à rebours a été lancé avant la publication des données personnelles des joueurs. Les investigations techniques se poursuivent. La billetterie et la boutique ne sont en revanche pas concernées par cette attaque.
4: Bonjour à tous. Kim Lecourt-Thiénard a remporté hier au sprint la 6e étape du Tour de France féminin à Tournon-sur-Rhône. La Mauricienne s'est imposée devant la Française Cédric Herbaol et remonte au 9e rang du général. Marlène Risser conserve le maillot jaune. Le départ de la 7e étape sera donné cet après-midi à 13h15 de la Voulte-sur-Rhône. Au programme 146,8 km à parcourir jusqu'au Mont Ventoux, soit l'étape reine de ce tour. Pour rappel, en raison du risque incendie, les routes du massif des Dentelles de Montmirail que le peloton doit emprunter lors de cette étape seront interdites au public. Le Néerlandais Bart Lemmens a remporté hier à la 4e étape du Tour de Pologne. Il récupère le maillot de leader, possession jusqu'ici du sprinter Jonathan Milan, vainqueur sans conteste des 3 premières étapes. Le Français Axel Laurens termine 3e derrière l'Italien Christian Scaroni. Au programme aujourd'hui pour les coureurs, 218,5 km. Du tennis avec le Masters 1000 de Montréal, Arthur Fils s'est imposé 6-3-6-2 face à l'Argentin Mariano Navone et se qualifie pour les 8e de finale. C'est fini en revanche pour Tito Wondrogué qui n'a cependant pas démérité face à l'Américain Nakashima 4-6-6-2-7-5. Arthur Rinderknecht, lui, s'est qualifié pour le prochain tour suite à l'abandon dans le 2e set de l'Américain Tiafoe. L'Espagnol Rafael Rodar a sorti l'Italien Muzzetti en 2-7 6-4-6-3. Du côté des têtes de série, l'Américain Ben Shelton affronte ce soir le Belge Zazou Bergs. Les femmes, elles, s'affrontent à Toronto. Ça passe pour la numéro 1 mondiale Aryna Sabalenka, notamment en lice ce soir Elena Rybakina ou encore Naomi Osaka. De la moto également au programme ce week-end avec le Grand Prix de Grande-Bretagne. Départ des essais libres 3 aujourd'hui à midi 45. Et côté rugby, le Stade français a annoncé hier avoir subi une cyberattaque revendiquée par le groupe de hackers Kilin, présumé basé en Russie. Un compte à rebours a été lancé avant la publication des données personnelles des joueurs.
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Salut les gourmandes, salut les gourmands. C'est l'heure de la petite recette du week-end. Et aujourd'hui, brochette de queue de lotte chorizo. Rien que de vous en parler, j'en ai l'eau à la bouche. Et il vous faudra pour 4 personnes 350 g de queue de lotte, 200 g de chorizo, une gousse d'ail, du persil haché, un jus de citron, 3 cuillères à soupe d'huile d'olive, du sel, du poivre, du piment d'Espelette et des piques en bois. Préparation 15 minutes, cuisson 10 minutes et 1 heure de repos pour la marinade. Pour la marinade, justement, mélangez l'huile d'olive, le jus de citron, l'ail écrasé, le sel, le poivre et le piment d'Espelette. Découpez la queue de lotte en morceaux et faites mariner 1 heure. Pelez le chorizo et coupez-le en rondelles pas trop épaisses. Préparez les brochettes en alternant lotte et chorizo. Faites chauffer la plancha et cuisez les brochettes 5 minutes de chaque côté. Servez-les avec des poivrons grillés à l'huile et une ratatouille tiède montée dans un cerclage. Bon appétit! Vous pouvez retrouver cette recette sur le site de la radio, radiopornic.fr,

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Voici votre horoscope de ce vendredi 7 août. Bélier, le week-end va commencer sous les meilleurs auspices. Taureau, faites-vous plaisir sans culpabiliser aujourd'hui. Gémeaux, une invitation pourrait égayer votre soirée. Cancer, vos proches apprécient votre présence et votre soutien. Lion, vous terminez la semaine avec une belle victoire, félicitations. Vierge, il est temps de relâcher la pression. Balance, l'amour et la bonne humeur sont au rendez-vous aujourd'hui. Scorpion, une intuition devrait vous éviter une erreur. Sagittaire, l'aventure vous appelle, alors profitez-en. Capricorne, vous pouvez être fier du travail accompli, en plus c'est le week-end. Verseau, un changement positif se profile. Et Poisson, la soirée s'annonce douce et pleine de belles émotions.

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1: Bonjour, après un bref répit sur une partie du pays, la chaleur va de nouveau gagner du terrain. Dès samedi, le pic est attendu en milieu de semaine prochaine avec des températures qui pourraient atteindre 35 degrés dans la moitié nord, selon Météo France. Plusieurs associations et collectifs d'opposants à l'A69 appellent à une grande mobilisation du 9 au 11 octobre. But poursuivi, s'opposer à la mise en service de l'autoroute entre Toulouse et Castres, dont le concessionnaire Atosca prévoit l'ouverture le 15 octobre. Un cas d'antivirus a été détecté chez un patient ayant effectué un voyage touristique en France en juillet, annonce le ministère de la Santé. Cette personne, qui ne présente plus de symptômes, a été isolée avec sa famille en Espagne. Les contacts à haut risque, c'est-à-dire qui ont été en contact rapproché avec ce patient, devront s'isoler à domicile. Ceux à faible risque qui n'ont pas été en contact rapproché devront effectuer une autosurveillance sans restriction de déplacement. Pas mal de monde sur la route des vacances ce week-end. La journée de samedi est classée rouge avec une circulation très difficile dans le sens des départs et des retours sur l'ensemble du réseau. Bison futé s'attend à des bouchons, notamment vers les zones côtières, Atlantique, Méditerranée et la région Auvergne-Rhône-Alpes. Les difficultés devraient débuter en début de matinée et persister jusqu'en début de soirée. Enfin, un Grec de 55 ans a été arrêté pour avoir dissimulé pendant 2 ans et demi la dépouille de son père dans un congélateur afin de continuer à percevoir sa retraite. Cet homme, qui a reconnu les faits, a précisé que son père, âgé de 90 ans, était mort de cause naturelle. C'est la fin de ce flash, une très bonne journée à notre écoute.
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Un temps sec et bien ensoleillé s'installe dans tout le pays. Ce vendredi, Mistral et Tramontane vont souffler dans le sud-est autour de 50 à 60 km/h avec des températures caniculaires toujours dans cette région. Ailleurs, il fera chaud mais raisonnablement. Attention aussi aux risques orageux sur les Alpes et les Pyrénées. Côté mercure, on attend encore 37 degrés demain après-midi à Perpignan, 36 à Montpellier, 33 pour Montélimar, 31 à Cannes, 30 à Strasbourg, 28 à Paris, 26 à Lille et 24 pour Brest.

vendredi 7 août 2026, bonne fête aux Gaëtans qui sont à l'honneur aujourd'hui, ne les oubliez pas. Et le 7 août 2012, dans l'éphéméride, il y a 14 ans, Michel Pollack disparaissait d'épuisement après plusieurs maladies. Dans l'éphéméride de cette journée également, sortait au cinéma Striptease, un 7 août en 96, il y a 30 ans, avec Demi Moore dans la distribution. Et puis bon anniversaire à vous les natifs du 7 août, vous êtes le même jour que l'actrice Charlize Theron, 51 ans, ou encore David Duchovny, 66 ans. Belle journée.

0: Bonjour, bienvenue dans l'actualité People au cœur de votre été. On commence avec Gérard Larcher. Est-ce qu'il sera dans la saison 6 d'Emily in Paris? Eh bien, c'est la photo improbable de ces derniers jours. Gérard Larcher a surpris tout le monde sur X en publiant une photo de lui avec l'équipe de la série Netflix. Le tournage avait lieu Jardin du Luxembourg, juste à côté du Sénat. Dans son message, il remercie la plateforme pour l'accueil et termine par un mystérieux à suivre. On devrait savoir d'ici la fin de l'année s'il fera donc une apparition dans la série. Ce serait une première pour la production qu'un homme politique français de cette envergure fasse partie de l'aventure. Dans la saison 4, Brigitte Macron avait quand même déjà fait un coucou à l'écran pour un selfie avec Lily Collins. On poursuit avec Aya Nakamura qui est numéro 1 en Chine avec une chanson de 2018, Copine. C'est un morceau qui est actuellement donc numéro 1 sur l'application Shazam dans le pays. Une popularité qui s'explique par les réseaux sociaux. Un challenge de danse sur l'application chinoise Douyin a lancé la tendance et le phénomène a tout de suite donc basculé sur TikTok et YouTube. Enfin, on termine avec Dua Lipa qui a assisté à la finale de la Coupe du Monde de foot aux États-Unis avec son mari et entre autres Olivia Dean. Mais ce n'est pas tout. Une jeune femme fêtait tranquillement son anniversaire en terrasse d'un resto new-yorkais et au moment où le gâteau est arrivé à sa table, Dua Lipa et Callum Turner passaient par hasard dans la rue. La pop star et son mari se sont mis à chanter joyeux anniversaire avec tous les clients. Un moment incroyable et inoubliable à revivre en vidéo sur internet évidemment à tout moment. Voilà, très belle journée. Voilà pour l'info people. Excellente journée, à très vite.
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3: Bonjour à tous. Canicule. Le risque de feu de forêt est très élevé dans trois départements du sud-est aujourd'hui. Il s'agit des Bouches-du-Rhône, du Var et du Vaucluse. Les fortes chaleurs et la sécheresse favorisent les départs de feu ainsi que leur propagation. La préfecture du Var a de son côté annoncé la fermeture de 7 massifs dans le département. L'accès, la circulation et la promenade sont interdits dans ces secteurs. Un nouvel épisode de chaleur va toucher la France la semaine prochaine. Des températures allant jusqu'à 40 degrés sont attendues localement, notamment dans le sud-est. Dès mercredi, le mercure sera largement remonté sur l'ensemble du pays, à l'exception de la Bretagne et d'une partie du littoral de la Manche. Un début de baisse des températures est annoncé dans le nord dès vendredi. Économie, le taux de chômage poursuit sa hausse au deuxième trimestre et devrait d'ailleurs encore augmenter en fin d'année. Le taux de chômage a atteint 8,3% au deuxième trimestre contre 8,1% au premier, selon les chiffres de l'INSEE. Cette augmentation est notamment une conséquence de la réforme des retraites de 2023. Sur la route, la journée de samedi est classée rouge sur tout le pays. Bison Futé prévoit des départs aussi importants que les retours pour ce deuxième week-end d'août. Aujourd'hui, il est notamment conseillé de quitter l'Île-de-France avant 16h ou après 18h. La circulation y sera difficile demain, dès le début de journée. Le dimanche est classé jaune pour les départs dans le sud-ouest et dans le sud-est pour les retours. Fait divers, un adolescent thaïlandais a tué ses grands-parents puis ouvert le feu dans un lycée près de Bangkok. Au moins 8 personnes ont perdu la vie dans ce drame. L'assaillant est également mort, même si l'on ne sait pas s'il a été tué par la police ou s'il a mis fin à ses jours. Le premier ministre thaïlandais a réagi en indiquant que ça n'aurait jamais dû arriver. Les fusillades sont de plus en plus fréquentes dans le pays. Musique, Asaproti a révélé que Rihanna enregistre de nouvelles chansons en studio. Après des années d'attente, la chanteuse serait en train de travailler sur son 9e album. L'artiste tease son retour depuis plusieurs mois et avait précisé que ce projet ne serait ni commercial ni fait pour la radio.
4: Bonjour à tous. Kim Lecourt-Chénard a remporté hier au sprint la 6e étape du Tour de France féminin à Tournon-sur-Rhône. La Mauricienne s'est imposée devant la Française Cédrine Kerbaol et remonte au 9e rang du général. Marlène Risser conserve le maillot jaune. Le départ de la 7e étape sera donné cet après-midi à 13h15 de la Voulte-sur-Rhône. Au programme 146,8 km à parcourir jusqu'au Mont Ventoux, soit l'étape reine de ce tour. Pour rappel, en raison du risque incendie, les routes du massif des Dentelles de Mirail que le peloton doit emprunter lors de cette étape seront interdites au public. Le Néerlandais Bart Lemmens a remporté hier à la 4e étape du Tour de Pologne. Il récupère le maillot de leader, possession jusqu'ici du sprinter Jonathan Milan, vainqueur sans conteste des 3 premières étapes. Le Français Axel Laurens termine 3e derrière l'Italien Christian Scaroni. Au programme aujourd'hui pour les coureurs, 218,5 km. Du tennis avec le Masters 1000 de Montréal, Arthur Fils s'est imposé 6-3-6-2 face à l'Argentin Mariano Navone et se qualifie pour les 8e de finale. C'est fini en revanche pour Tito Ndrugué qui n'a cependant pas démérité face à l'Américain Nakashima 4-6-6-2-7-5. Arthur Rinderknecht, lui, s'est qualifié pour le prochain tour suite à l'abandon dans le deuxième set de l'Américain Tiafoe. L'Espagnol Rafael Rodar a sorti l'Italien Muzzetti en 2-7, 6-4-6-3. Du côté des têtes de série, l'Américain Ben Shelton affronte ce soir le Belge Zazu Bergs. Les femmes, elles, s'affrontent à Toronto. Ça passe pour la numéro 1 mondiale Aryna Sabalenka, notamment en lice ce soir Elena Rybakina ou encore Naomi Osaka. De la moto également au programme ce week-end avec le Grand Prix de Grande-Bretagne. Départ des essais libres 3 aujourd'hui à midi 45. Et côté rugby, le Stade français a annoncé hier avoir subi une cyberattaque revendiquée par le groupe de hackers Kylin, présumé basé en Russie. Un compte à rebours a été lancé avant la publication des données personnelles des joueurs.
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2: Bonjour à tous. Consommation, les prix des carburants sont en baisse et le litre de sans-plomb 95 est repassé sous la barre des 2 euros. Depuis le 20 juillet, il était repassé au-dessus de cette barre symbolique et ce à cause de la guerre au Moyen-Orient. Le sans-plomb 98 et le gasoil sont quant à eux toujours à plus de 2 euros dans les stations-service du pays. Sécurité, les cambriolages sont en hausse de 5,8% en France au mois de juillet par rapport à l'année précédente. Les services de police et de gendarmerie ont recensé plus de 1500 cambriolages de plus pendant le mois qu'à la même période en 2025. C'est donc une forte hausse après une baisse significative enregistrée l'année dernière. Les vols dans les logements sont en augmentation mais restent en dessous de ceux enregistrés avant le Covid. Le Paname Art Café est accusé de management toxique par plusieurs humoristes. Il s'agit du plus gros comedy club de France situé à Paris. Des témoignages se multiplient depuis que Sylvain Fergaud a brisé le silence sur les réseaux sociaux cette semaine. L'humoriste a indiqué qu'ils peuvent être virés pour un mot de travers, mais aussi en demandant simplement à être payés. Pour lui, il est important que ce comportement ait des conséquences. Économie, grâce à une hausse importante des exportations, le déficit commercial français s'est réduit à 1,9 milliard d'euros en juin. C'est ce qu'ont annoncé les douanes aujourd'hui. Il s'établit à présent à 5,8 milliards d'euros. Les importations ont également baissé d'un demi-milliard d'euros. À Ceuta, les ONG s'inquiètent des risques pour les enfants migrants. Les 30 et 31 juillet, près de 72 000 personnes ont tenté de rejoindre la péninsule espagnole jouxtant la côte marocaine. Les associations alertent depuis sur le sort des centaines d'enfants non accompagnés qui dorment dans les rues. Les ONG précisent qu'ils ont 14, 15 ans, pas plus, et certains ont même moins de 10 ans. Éclipse solaire du 12 août. Météo France prévoit pour le moment un ciel globalement dégagé. Une éclipse solaire partiellement visible est annoncée dans le pays. La chaleur sera cependant au rendez-vous dans de nombreuses régions du pays. Pour en profiter, il faudra impérativement porter des lunettes conformes à la norme qui protège des ultraviolets.
4: Bonjour à tous. Kim Lecourt-Chénard a remporté hier au sprint la 6e étape du Tour de France féminin à Tournon-sur-Rhône. La Mauricienne s'est imposée devant la Française Cédrine Kerbaol et remonte au 9e rang du général. Marlène Risser conserve le maillot jaune. Le départ de la 7e étape sera donné cet après-midi à 13h15 de la Voulte-sur-Rhône. Au programme 146,8 km à parcourir jusqu'au Mont Ventoux, soit l'étape reine de ce tour. Pour rappel, en raison du risque incendie, les routes du massif des Dentelles de Mont-Mirail que le peloton doit emprunter lors de cette étape seront interdites au public. Le Néerlandais Bart Lemmens a remporté hier à la 4e étape du Tour de Pologne. Il récupère le maillot de leader, possession jusqu'ici du sprinter Jonathan Milan, vainqueur sans conteste des 3 premières étapes. Le Français Axel Laurens termine 3e derrière l'Italien Christian Scaroni. Au programme aujourd'hui pour les coureurs, 218,5 km. Du tennis avec le Masters 1000 de Montréal, Arthur Fils s'est imposé 6-3-6-2 face à l'Argentin Mariano Navone et se qualifie pour les 8e de finale. C'est fini en revanche pour Tito Ndrugué qui n'a cependant pas démérité face à l'Américain Nakashima 4-6-6-2-7-5. Arthur Rinderknecht, lui, s'est qualifié pour le prochain tour suite à l'abandon dans le 2e set de l'Américain Tiafoe. L'Espagnol Rafael Rodar a sorti l'Italien Muzzetti en 2-7, 6-4-6-3. Du côté des têtes de série, l'Américain Ben Shelton affronte ce soir le Belge Zazu Bergs. Les femmes, elles, s'affrontent à Toronto. Ça passe pour la numéro 1 mondiale Aryna Sabalenka, notamment en lice ce soir Elena Rybakina ou encore Naomi Osaka. De la moto également au programme ce week-end avec le Grand Prix de Grande-Bretagne. Départ des essais libres 3 aujourd'hui à midi 45. Et côté rugby, le Stade français a annoncé hier avoir subi une cyberattaque revendiquée par le groupe de hackers Kylin, présumé basé en Russie. Un compte à rebours a été lancé avant la publication des données personnelles des joueurs.
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3: Bonjour à tous. Incendie, le feu est dans l'eau des fixés et celui de la Drôme sera bientôt circonscrit, tandis que le Var reste en alerte. Les sapeurs-pompiers restent particulièrement mobilisés dans le sud-est, alors que les risques de feux de forêt sont très élevés. Dans la Drôme, le feu est fixé sur le flanc ouest, tandis que le flanc droit exposé au vent du nord a subi quelques réactivations hier. Et un nouvel épisode de chaleur va toucher la France la semaine prochaine. Des températures allant jusqu'à 40 degrés sont attendues localement, notamment dans le sud-est. Dès mercredi, le mercure sera largement remonté sur l'ensemble du pays, à l'exception de la Bretagne et d'une partie du littoral de la Manche. Un début de baisse des températures est annoncé dans le nord vendredi. Sur la route, la journée de samedi est classée rouge dans le pays. Dison Futé prévoit des départs aussi importants que les retours pour ce deuxième week-end d'août. Aujourd'hui, il est notamment conseillé de quitter l'Île-de-France avant 16h ou après 18h. La circulation y sera difficile demain dès le début de journée. Le dimanche est classé jaune pour les départs dans le sud-ouest et dans le sud-est pour les retours. Justice, le rappeur Moa Lasquale est jugé aujourd'hui pour des violences commises en état d'ivresse sur deux jeunes femmes. Il avait déjà été condamné en 2024 à 3 ans de prison pour des violences sur 6 ex-compagnes et est donc jugé pour des coups donnés à son domicile en mai dernier. Il avait été libéré en août 2025 et se trouve actuellement en détention provisoire. Climat, le phénomène El Niño pourrait plonger 49 millions de personnes supplémentaires dans une situation de famine aiguë. L'agence de l'ONU a indiqué que 274 millions de personnes pourraient être touchées en tout dans 45 pays. El Niño génère un réchauffement périodique des températures de surface de l'océan Pacifique et génère des épisodes de sécheresse et des précipitations irrégulières. Vanessa Paradis a annoncé la fin de son couple avec Samuel Benchetrit. Ils se sont séparés après près de 10 ans de vie commune. Le manager de la chanteuse a fait cette annonce dans un bref communiqué. Le couple s'était marié en juin 2018 et a annoncé sa séparation d'un commun accord. Ils sont restés discrets pendant toute leur relation.
4: Bonjour à tous. Kim Le Courtiennard a remporté hier au sprint la 6e étape du Tour de France féminin à Tournon-sur-Rhône. La Mauricienne s'est imposée devant la Française Cédrine Kerbaol et remonte au 9e rang du général. Marlène Risser conserve le maillot jaune. Le départ de la 7e étape sera donné cet après-midi à 13h15 de la Voulte-sur-Rhône. Au programme 146,8 km à parcourir jusqu'au Mont Ventoux, soit l'étape reine de ce tour. Pour rappel, en raison du risque incendie, les routes du massif des Dentelles de Montmirail que le peloton doit emprunter lors de cette étape seront interdites au public. Le Néerlandais Bart Lemmens a remporté hier à la 4e étape du Tour de Pologne. Il récupère le maillot de leader, possession jusqu'ici du sprinter Jonathan Milan, vainqueur sans conteste des 3 premières étapes. Le Français Axel Laurens termine 3e derrière l'Italien Christian Scaroni. Au programme aujourd'hui pour les coureurs, 218,5 km. Du tennis avec le Masters 1000 de Montréal, Arthur Fils s'est imposé 6-3-6-2 face à l'Argentin Mariano Navone. Se qualifie pour les 8e de finale. C'est fini en revanche pour Tito Wondrogué qui n'a cependant pas démérité face à l'Américain Nakashima 4-6, 6-2, 7-5. Arthur Rinderknecht, lui, s'est qualifié pour le prochain tour suite à l'abandon dans le 2e set de l'Américain Tiafoe. L'Espagnol Rafael Rodar a sorti l'Italien Muzzetti en 2-7, 6-4, 6-3. Du côté des têtes de série, l'Américain Ben Shelton affronte ce soir le Belge Zazu Bergs. Les femmes, elles, s'affrontent à Toronto. Ça passe pour la numéro 1 mondiale Aryna Sabalenka, notamment en lice ce soir Elena Rybakina ou encore Naomi Osaka. De la moto également au programme ce week-end avec le Grand Prix de Grande-Bretagne, départ des essais libres 3 aujourd'hui à midi 45. Et côté rugby, le Stade français a annoncé hier avoir subi une cyberattaque revendiquée par le groupe de hackers Kilin, présumé basé en Russie. Un compte à rebours a été lancé avant la publication des données personnelles des joueurs.
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1: Bonsoir à tous. Du monde attendu ce week-end sur la route. Nouveau chassé croisé de l'été. Bison futé sort le drapeau rouge demain samedi à l'échelle nationale dans les deux sens de circulation. Soyez prudents si vous prenez le volant et vous risquez d'avoir chaud demain en voiture. Météo France place 12 départements en vigilance orange pour cette journée de samedi, de Rhône-Alpes à PACA en passant par la Corse. Cette nouvelle vague de chaleur qui concerne pour l'instant le sud-est du pays devrait gagner le reste de l'Hexagone à partir de lundi et pour plusieurs jours. L'été reste une période où les cambriolages sont fréquents. Plus de 18 000 cambriolages de logements ont été recensés entre le 1er et le 31 juillet dernier, selon les chiffres publiés ce vendredi par le ministère de l'Intérieur. Un niveau en progression de 7,1% par rapport au même mois l'an dernier. Cela représente environ 1200 faits supplémentaires comparé à juillet 2025. Alors que les combats se poursuivent en Ukraine, les services de renseignement des États-Unis revoient leur appréciation de la stratégie de Vladimir Poutine. Selon le Wall Street Journal, Moscou pourrait, dans les prochaines années, chercher à éprouver la solidité de l'OTAN en menant une action limitée contre l'un de ses membres. Les scénarios envisagés ne portent pas sur une invasion d'ampleur, mais sur des opérations plus ciblées, des cyberattaques, des actes de sabotage ou encore une incursion terrestre limitée. On revient en France où le tribunal administratif de Nice a suspendu l'arrêté de la ville de Mandelieu-la-Napoule qui interdisait l'accès aux plages aux personnes portant des tenues affichant ostensiblement une appartenance religieuse, dont le burkini. Dans un communiqué de presse, la juridiction souligne que la municipalité de Mandelieu, pour justifier un éventuel trouble à l'ordre public durant l'été 2026, ne mentionne aucun incident récent.

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